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0: et bienvenue, chers auditeurs, sur la radio 3ZZZ, radio mauricienne à Melbourne et radio mauricienne. Nous commençons aujourd'hui avec un Maluya. Salut à tous nos camarades, tous nos bons frères réunis qui peuvent écouter nous. Cette Maluya-là vous est dédiée.
1: Bien sûr, chers auditeurs, bonjour et bienvenue au programme mauricien, comme Richard vient de vous le dire. Comme vous avez entendu, l'équipe de service aujourd'hui, pour cette émission diffusée en direct du studio à Brunswick, eh bien, nous avons au micro Henrietta
0: et aussi Richard au micro et à la technique également.
1: Voilà. Nous n'avons pas de réceptionniste aujourd'hui, ce qui fait que vous ne pouvez pas nous contacter durant l'émission. Bien, au sommet, comme d'habitude, les nouvelles, les annonces, la chronique sportive qui est aujourd'hui préparée par Ben, il y a des demandes de disques. Et pour cet après-midi, nous avons aussi une entrevue avec Mel C, chanteuse et compositeur qui vient de sortir un nouveau single. Ben continue sa présentation sur la Coupe du Monde, et aujourd'hui le 7e volet.
0: Et aussi, nous avons, je vais vous présenter un segment également sur la cybersécurité et Mauritius Telecom et CrowdStrike à Maurice.
1: Merci. Et je vous propose une toute petite page d'histoire. Je vous avise que nous avons aujourd'hui deux avis de décès. Mais pour tout de suite, une autre chanson, Richard, avant de passer en revue l'actualité à Maurice.
0: Exactement. Avant de passer à notre chanson, je dois vous dire également le Maluya qu'on vient de jouer. C'était le Maluya de Meredith et la chanson Tantine Zaza.
1: Aha.
0: Ben voilà, on commence avec l'ambiance, bien sûr. Et pour tout de suite, un petit tour en France avec Christophe Maé et Francis Cabrel, la boutique des rêves.

0: Notre bulletin de nouvelles pour ce samedi 6 juin 2026. Tout d'abord, les grands titres. Constitutional Review Commission Bill. Rétrocession des Chagos. Maurice confiant en un développement très favorable bientôt. Bancourt mène campagne pour Maurice à Londres. Pénurie de personnel dans les services de santé. La GSEA réclame des recrutements urgents. Voyons maintenant ces nouvelles en détail.
1: Les débats se sont poursuivis mardi à l'Assemblée nationale avec l'intervention d'une dizaine de ministres sur ce projet de loi visant à mettre en place une commission chargée de revoir la Constitution. Après la deuxième lecture et quelques amendements, le texte a été adopté en troisième lecture. Les travaux reprendront le 19 juin après la présentation du budget 2026-2027. Le Premier ministre Navin Ramgoolam, dans son summing up, à la fin des débats sur le Constitutional Review Commission Bill, a répondu point par point aux réserves formulées par l'opposition. Lorsque le gouvernement et l'opposition s'accordent sur la destination et ne diffèrent que sur le chemin, il nous appartient de faire route ensemble, aussi loin que nos différences politiques le permettent. Soulignant que le désaccord porté sur la méthode, non sur la destination, et rappelant que la réforme est au service du pays tout entier. Il fait ressortir que le projet de loi ne vise pas à modifier immédiatement la Constitution, mais à mettre en place un cadre institutionnel permettant une réflexion approfondie sur plusieurs aspects du fonctionnement démocratique du pays. Il a rejeté toute idée selon laquelle la réforme constitutionnelle devait être l'affaire exclusive des responsables politiques. Il a également lancé un appel aux syndicats, ONG, organisations de la société civile et simples citoyens afin qu'ils participent aux futures consultations publiques qui seront organisées par la Commission.
0: Le ministre des Affaires étrangères, Ritesh Ramphal, intervenant lors des débats, a mis l'accent sur la nécessité de renforcer les droits fondamentaux des citoyens. Pour sa part, le ministre de l'Agro-Industrie, Arvind Boulel, a qualifié ce projet de loi d'événement historique. Il se félicite du fait que le gouvernement honore ainsi un engagement clairement inscrit dans son programme gouvernemental 2025-2029. La mise sur pied de cette commission constitue une étape fondamentale pour la démocratie à Maurice. La commission écoutera la voix du peuple et il s'agira avant tout d'une législation du peuple, affirme-t-il. D'emblée, Paul Béranger, qui intervenait pour la première fois depuis son départ du gouvernement, a tenu à clarifier la portée réelle du texte soumis à l'Assemblée nationale. Il ne s'agit nullement d'amendement immédiatement de la Constitution, mais simplement de créer un mécanisme de consultation chargé de formuler des recommandations. Contrairement à ce que certains pourraient croire, nous ne sommes pas aujourd'hui en train de voter des amendements à notre Constitution. Nous votons uniquement la mise sur pied d'une commission qui sera appelée à faire des recommandations, a-t-il précisé. Pour la députée Prime Minister, Ariane Navamari, ce projet de loi est une étape majeure pour l'évolution démocratique du pays. Nous tenons la promesse faite aux citoyens le 10 novembre 2024, a-t-elle déclaré, en affirmant que c'est un signe de maturité démocratique et non une menace. Elle a insisté sur la nécessité pour la Commission d'examiner si le cadre juridique protégeait réellement les femmes, enfants et personnes vulnérables. L'égalité formelle est nécessaire mais insuffisante. Ce qu'il faut, c'est une égalité réelle permettant de corriger des faiblesses structurelles. La députée de Rodrick, Jacques-Édouard, a demandé que l'autonomie de Rodrick soit inscrite clairement dans la Constitution. Il a plaidé pour un financement plus prévisible et une représentation rodriguaise dans les instances nationales. Annabelle Savabadi a, de son côté, insisté sur la méritocratie, l'égalité des chances et la nécessité de ne pas toucher au best-loser system. La réforme constitutionnelle ne doit pas devenir un exercice réservé aux seuls experts juridiques et politiques. Ce que a déclaré Daniel Henriette Manon, député de Rodrigues, intervenant lors des débats. Les réformes portant sur les nominations au sein des grandes institutions publiques doivent, selon elle, promouvoir la méritocratie, l'intégrité et la confiance du public. La parlementaire a soutenu également que le peuple doit sentir que la Constitution reflète ses espoirs et son avenir. Ce projet de loi a une importante conversation nationale abordée avec la sagesse, l'unité et le patriotisme, a-t-elle lancé.
1: Rétrocession des Chagos. Maurice minimise le nouveau projet de loi britannique hostile à la rétrocession des Chagos et anticipe un développement très favorable bientôt. Le gouvernement mauricien affiche sa confiance malgré l'introduction au Parlement britannique du British Sovereignty Protection Chagos Islands Bill, dont la première lecture était prévue ce vendredi 5 juin. Ce projet de loi est porté par les opposants à la rétrocession des Chagos à Maurice. L'Attorney General, Gavin Glover, estime que cette initiative parlementaire a peu de chances d'aboutir avant la fin de la session britannique et y voit avant tout une manœuvre politique dirigée contre le gouvernement travailliste de Sir Keir Starmer. Il rappelle que le précédent projet de loi en faveur de la souveraineté mauricienne avait lui aussi été ralenti au Parlement britannique malgré un vote positif à la Chambre des communes. Selon Gavin Glover, le nouveau projet de loi pourrait connaître le même sort. Malgré les résistances rencontrées au Royaume-Uni, le gouvernement mauricien maintient publiquement son opposition. L'introduction du British Sovereignty Protection Chagos Islands Bill intervient dans un contexte politique particulièrement sensible autour du dossier des Chagos. Bien que le traité de rétrocession ait été signé officiellement en mai 2025 entre Maurice et le Royaume-Uni, le processus de ratification britannique a ralenti en raison des oppositions internes au Royaume-Uni et des préoccupations stratégiques exprimées par certains responsables américains concernant Diego Garcia. Le projet insiste particulièrement sur la protection de la base militaire de Diego Garcia, utilisée conjointement par le Royaume-Uni et les États-Unis, ainsi que sur le principe d'autodétermination des Chagossiens.
0: Bancourt mène campagne pour Maurice à Londres. Parallèlement à cette bataille parlementaire, les tensions persistent au sein de la communauté chagossienne. Depuis Londres, Olivier Bancourt, leader du groupe Réfugiés Chagos, a publié un communiqué détaillant la mission de sa délégation au Royaume-Uni. Il affirme que plusieurs parlementaires britanniques ont exprimé leur soutien à la démarche diplomatique. Dans cette déclaration intitulée « Diplomatic Success and Compassion versus Parliamentary Intimidation, The Truth of Our London Mission », le groupe Réfugiés Chagos évoque des incidents survenus à Westminster impliquant des opposants à Olivier Bancourt et affirme qu'un groupe mené notamment par Adam Holloway, ancien député britannique affilié au Reform UK, aurait tenté d'intimider la délégation chagossienne à l'intérieur même du Parlement britannique. Dans ce contexte, le dossier Chagos continue de se jouer autant sur le terrain diplomatique que les institutions parlementaires britanniques, alors que Maurice affirme rester confiante quant à l'issue finale des négociations engagées avec Londres.
1: Pénurie de personnel dans les services de santé. Le Government Services Employees Association, GSEA, tire une nouvelle fois la sonnette d'alarme concernant une pénurie de personnel dans plusieurs services de santé. Selon son secrétaire général, Girish Singh Gopal, des postes tels que ceux de General Workers, Wards Assistants et Hospital Attendants sont particulièrement touchés. Le syndicat estime que les effectifs actuels ne suffisent plus à répondre aux besoins des établissements hospitaliers et réclame des recrutements urgents. Autre sujet de préoccupation, le paiement des heures supplémentaires. La GSEA affirme que plusieurs employés attendent toujours le règlement des heures déjà effectuées. De son côté, le ministère de la Santé rappelle que les recrutements dans le secteur public suivent des procédures établies afin de garantir la transparence, ce qui peut allonger les délais. Il précise toutefois que les exercices de recrutement se poursuivent en collaboration avec la Public Service Commission. Concernant le paiement des heures supplémentaires, le ministère indique avoir hérité d'une arriérée de plus de 688 millions de roupies sur l'ancien gouvernement. Cette arriérée a désormais été entièrement réglée. S'agissant des paiements encore en attente, le ministère assure qu'ils seront effectués d'ici à la fin du mois.
0: Un rappel des grands titres pour refermer notre journal. Constitution Review Commission Bill. Rétrocession des Chagos, Maurice confiant en un développement très favorable bientôt. Banco mène campagne pour Maurice à Londres. Pénurie de personnel des services de santé. La GSEA réclame des recrutements urgents. Ce qui met fin à notre bulletin de nouvelles pour ce samedi 6 juin 2026. Veuillez noter que ces nouvelles éditées proviennent des sources journalistiques mauriciennes en ligne. Merci de les avoir suivies.
1: Et, chers auditeurs, je vous rappelle qu'après le prochain morceau que nous allons jouer, nous aurons la page sportive de Ben.
0: Et on continue notre émission de musique chez l'éditeur avec The Prophecy et Tribulation.

0: Amis sportifs, bienvenue à cette page sportive de ce samedi 6 juin où nous fêtons aujourd'hui la date du débarquement des troupes alliées en Normandie le 6 juin 1944. 6 jours de l'ouverture de la Coupe du Monde, je vais revenir plus largement après avoir donné quelques détails sur les autres disciplines sportives de ce week-end. EFL qui a débuté jeudi avec Adelaide Geelong. Hier soir, au fond, on recevait Bulldogs et lundi après-midi à 15h15 au MCG, tribute to Neil Danaher avec le clash Collingwood-Melbourne. NRL, hier soir Storm Newcastle au WMI Stadium. Tennis, les deux finales ce week-end à Roland-Garros. Formule 1, le Grand Prix de Monaco demain soir à 23h. Football, un rappel que le Paris Saint-Germain avait battu Arsenal le week-end dernier après pénalité, le tir au but et remporta successivement le trophée tant convoité par les autres clubs européens. Passons à la Coupe du Monde qui débutera jeudi avec le pays hôte, c'est-à-dire le Mexique, qui accueillera l'Afrique du Sud et la deuxième rencontre le même jour, la Corée du Sud contre la République tchèque. Un rappel que pour nous, ce sera le vendredi matin, je vais revenir plus tard. Un peu d'histoire sur cette Coupe du Monde inédite, dans la mesure où elle se déroulera avec 3 pays différents et chaque pays sa propre ouverture. Ce qui va nous amener à plusieurs heures différentes pour la retransmission. Un rappel que la quantité de pays a augmenté de 36 à 48 pour cette finale. 12 groupes de 4 et les 2 pays qui termineront en tête de leur groupe iront au 32e de finale. Au total, 104 rencontres partagées par 16 villes différentes et c'est les USA qui se taillera la part du lion avec plus de 12 villes, le Mexique et le Canada, les 4 autres. Prenons un exemple, ces quelques rencontres de leurs horaires différents. Vendredi à 5h du mat, Mexique contre Sud-Afrique. Toujours le même vendredi à midi, Corée du Sud contre la République tchèque. Samedi à 5h du mat, le Canada contre la Bosnie et à 11h, USA-Paraguay. Dimanche à 5h du mat, le Qatar contre la Suisse une fois et à 8h, le Brésil contre le Maroc. À 11h, Haïti contre Écosse. À 14h, c'est-à-dire à 2h de l'après-midi, et là alors, retenez bien cette heure, à 2h de l'après-midi, l'Australie est contre la Turquie. Je répète encore une fois, à 14h, Australie-Turquie. Le lundi 15, Allemagne contre Curaçao à 3h du matin. Hollande-Japon à 6h du mat. Toujours le lundi 15 à 9h du matin, Côte d'Ivoire contre l'Équateur. À midi, la Suède contre la Tunisie. Le mardi à 2h du matin, Espagne contre Cap-Vert. Et à 5h, la Belgique contre l'Égypte. Toujours mardi, à 8h du matin, l'Arabie Saoudite contre l'Uruguay. Et à 11h, l'Iran contre la Nouvelle-Zélande. Mercredi 17, à 5h du matin, la France contre le Sénégal. Et à 8h, Irak contre Norvège. Mercredi 17, Argentine contre l'Algérie. Et à 14h, Autriche contre la Jordanie. Jeudi 18, Portugal contre la République du Congo à 3h du matin et Angleterre contre la Croatie à 6h du matin. Toujours le même jeudi 18, le Ghana contre le Panama et l'Ouzbékistan contre la Colombie à midi. Voilà mes chers amis, vous avez la totalité de ce premier tour où toutes les 48 équipes joueront leur premier match et leur deuxième débutera à partir du vendredi prochain le 19 soit la semaine suivante. Comme annoncé plus haut, les 2 premiers seront qualifiés pour les 32e de finale et le reste, bye bye Charlie. Je reviendrai samedi prochain vous donner les résultats de ce premier tour et les futures rencontres. 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Merci de votre écoute, je vous retrouve plus tard pour notre avant-dernier 7e volet des 8 détenteurs de la Coupe du Monde et le dernier volet samedi prochain pour notre dernier détenteur, c'est-à-dire l'Uruguay, où s'est tenue la première Coupe du Monde en 1930. Merci et à tout à l'heure. Merci à mes collègues du studio, c'est-à-dire Orietta et Richard. À la prochaine.
1: Merci Ben pour notre page sportive, bien sûr.
0: Pour notre dernier détenteur, c'est-à-dire l'Uruguay, où s'est tenue la première Coupe du Monde en 1930. Merci et à tout à l'heure. Merci à mes collègues du studio, c'est-à-dire Orietta et Richard. À la prochaine.

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0: Eh bien, chers auditeurs, vous êtes à l'écoute du programme mauricien de la radio 3ZZZ, émise de Brunswick à Melbourne. Et j'ai maintenant le plaisir d'accueillir notre invité du jour, Mel C. Koutian, en ligne de Sydney. Bon après-midi, Mel.
1: Bon après-midi.
0: Bienvenue merci au programme mauricien.
1: Oh, merci de m'avoir invité. Ça fait plaisir, merci beaucoup, vous êtes super.
0: D'accord. Alors, pour un auditeur qui n'est pas connu, Mel, laisse-nous faire connaissance. Où habite dans Sydney, n'est-ce pas?
1: Oui, moi, j'habite dans Sydney.
0: Depuis quand ou dans l'Australie?
1: Oui, 20 ans. Il y a 20 ans de cela. Mm. Oui. Mais c'est ça, mon nom, c'est Mel C. Et mon nom d'artiste, mais normalement, c'est Mélanie Cotillon.
0: Ah.
1: Et oui, c'est ça. Il y a 20 ans, je suis à Sydney.
0: Oui.
1: Et oui, moi aussi, j'habite à Sydney.
0: Quand tu habité dans Maurice?
1: À Maurice, moi, j'habite à Roseville, plus précisément, parti Stanley.
0: Oui.
1: Oui,
0: parce que pour une abonnée du texte, il peut écouter et dire « Ah, oh, bon, ça mène ça dans la salle. »
1: Oui.
0: Oui. Ah, moi, je crois bien qu'il vous finit déjà venir dans Melbourne, n'est-ce pas?
1: Ah oui, deux fois, je suis venue pour gros égard en base, mais tu fais concert. Mais là, je suis venue à Melbourne et je suis vraiment appréciée. Enfin, comme tu viens faire.

0: ça conseille à Melbourne, parce que je trouvais quand Stéphane Mauricien bien soutenir, bien supporter un artiste d'ici. Yeah. Et ça fait vraiment plaisir.
1: Mais Mel, quand vous venez à Melbourne, pas tu viens dans le studio, quand c'est que nous dans la radio.
0: Oui.
1: Et c'est la prochaine fois là, bien faire ça, OK? Raconte un peu ou parcours dans la musique, alors, ou mentionne un concept.
0: Parcours dans la musique, oui, mon parcours dans la musique, c'est que depuis, moi, tu vois, tu as tout le temps aussi la passion pour la musique, tout le temps, vous me sentez même dans la classe, tout le temps, vous me faites ta passe dans la classe. Alors, après ça, depuis l'âge de 13 ans, tout le temps, vous me sentez dans la chorale, dans l'église. Mais après, moi, tu fais song leader, mais moi, tu finis, bon, YouTube, moi, tu fais song leader dans l'église. Mais après, quand, après, moi, je move, moi, je viens en Australie, mais tout le temps, moi, tu es un désir, comme c'est pour faire mon propre la musique, pour faire mon propre chant, pour faire, comme c'est pour me développer mon passion, vraiment. Mais la vie, pas te permettre dans ce moment-là, parce que moi, tu es là, moi, mes enfants, tu es encore petit, je partir, comme si moi, tu faisais de tout le temps, comme une maman et femme de ménage. Mais après, quand mes enfants ont grandi, les larmes que ça avec mon mari, moi j'ai dit, vous devenez, moi, puis envie d'acheter un lancement dans la musique parce qu'ils m'ont trouvé que, comment dire, c'est ma passion, mais acheter, nous payons dans sa quantité, comment dire, responsabilité pour des enfants, et tout ça. Les larmes ont décidé de commencer à faire la musique. Mais là, tout le temps, je suis content d'écrire avec la bonne santé, c'est bon, mais je suis juste godly. Mais là, moi, c'est un camarade qui dit, j'ai mon ce neveu qui fait la musique. Les trouve à enfin avant les filles à Maurice, mais maintenant les filles habitent à La Réunion. Les là, ils ont m'envoyé ce neveu qui a fait la musique pour moi. Les là, un jour, ils me disent c'est un acapella, le téléphone. Ils ont envoyé les là, vraiment, ils built la musique depuis là-bas. Ils envoient moi les là, ici, ils rentrent en studio. Les là, ici, ils me recordent la voix. Les là, comme ça qu'ils m'ont commencé. Il y a 8 ans de cela, 8 à 9 ans. Alors, c'est là même commence, comment dire, si je vais chanter, moi-même, me trouver une moyen, style qui est capable de faire la musique. Mais là, c'est ça qui, pour ça qui m'a commencé. Moi, si le premier chant, c'était Love My Reggae. Et deuxième, c'était Trois Femmes. Moi, si elle est parce que, en même temps, ça descendait là. Mais là, pour trouver qui est ben, capable de continuer, capable de faire la musique comme ça, capable style faire ma passion. Oui, il est là, c'est ça, on commençait comme ça.
1: Qu'est-ce que tu es capable de tout santé?
0: Pardon?
1: Qu'est-ce que tu es capable de tout santé?
0: Ah, tout le monde chante, en fait, tout le monde se lit sur YouTube.
1: Sur YouTube.
0: Et moi, je lis sur Spotify aussi. Oui. Mais plus beaucoup comme si sur YouTube, je parle au Melsi. Officiel,
1: merci.
0: Je
1: pouvais commencer
0: à faire
1: Melsi
0: officiel, oui.
1: OK. Ben, oui. Nous pouvons causer coup là parce que vous faites sortir un autre single.
0: Oui, oui, oui. Oui, guéri, oui.
1: Guéri. Mm-hmm. Nous pouvons écouter ça dans quelques moments. Mais oui. Est-ce qu'il y a l'autre projet cette année-ci?
0: Ah oui, bien sûr, oui. Au contraire, moi, je commence à travailler avec le petit monsieur, tu vois, en ce moment. Mm-hmm. Oui, mais déjà,
1: vous pouvez un projet pour venir dans Melbourne?
0: Peut-être bien, vous pouvez venir. Oui, peut-être bien.
1: OK. Pas bien nous l'invitation.
0: Oui, bien sûr. Quand vous venez, si vous contactez, vous venez rendre une petite visite sur la radio. Bien ça sûr. Vous fait vraiment plaisir.
1: Ben oui. Alors, pourquoi pas autre chose à faire qu'il souhaite une bonne continuation?
0: Merci beaucoup.
1: Et je vous chanter dans un instant, mais je crois que c'est une bonne idée si vous êtes capable d'introduire sa chantée là.
0: OK. En fait, Guéri, c'est un chant qui est about healing, comme si, parce que vous connaissez sur Internet, pour tout le trouver que, surtout, mon chant est beaucoup inspiré par les femmes. Mais vous trouvez comment va une femme dans le monde, comment je souffre, comment il y a une quitteuse qui, comme si après, qui a une break dans la vie, mais sachant là, comme si il montrait qu'il nous sommes capables, nous encore une année la force comme femme, nous capables d'être guéris, nous capables de surmonter une quitteuse. Alors, c'est plutôt, c'est donner courage à la femme que c'est n'importe quelle situation de cas peut passer, mais de cas connaît qu'ils sont capables de guérir de sa souffrance-là et de capables de continuer à aller sans. Avec plus de force.
1: OK, merci beaucoup, Mel. Et comme je me fais dire, bonne continuation. Et nous écoutons sa chanson-là.
0: Merci beaucoup, merci. Merci beaucoup. Merci pour le support.
1: Bye.

Vous êtes à l'écoute du programme Russien de la radio 3ZZZ et nous émettons de Melbourne. Eh bien, nous avons, comme Ben avait annoncé un peu plus tôt, aujourd'hui le 6 juin, et c'est l'anniversaire du débarquement. Alors, je propose une petite page d'histoire. Ça s'est passé un 6 juin. Le 6 juin 1944, débarquement des Alliés en Normandie, qui marque le début de la bataille du même nom, l'une des plus grandes batailles de la Seconde Guerre mondiale. Elle est encore aujourd'hui la plus grande opération logistique de débarquement. Plus de 150 000 soldats débarquent le jour même et plus de 3 millions au total. Aussi connue comme D-Day ou encore le jour le plus long. Le 6 juin 1982, Israël intervient au Liban selon les camps. L'opération est nommée Opération Paix en Galilée ou Invasion du Liban. Le 6 juin 2002, une météorite non détectée d'un diamètre estimé à plus de 10 mètres explose au-dessus de la Méditerranée orientale. Équivalente à une petite bombe atomique, l'explosion a fait croire à une attaque entre l'Inde et le Pakistan en confrontation à cette époque. Elle n'a laissé aucune trace visible. Le 6 juin 2003, l'ONU et le gouvernement cambodgien s'accordent sur l'instauration d'un tribunal afin de juger les anciens Khmers rouges. Le 6 juin, on souhaite bonne fête au Claude et ses variantes telles que Claudel, Claudieu, Claudette, Claudie, Claudine. Et donc, aujourd'hui, c'est ma fête puisque mon deuxième prénom est Claudette. Bonne fête également au Norbert et au Marcelin et dérivés. Et nous souhaitons bonne fête aux Gilbert et Gilberte pour demain. Ben voilà, c'était une toute petite page d'histoire et nous allons écouter une chanson interprétée par Dalida, intitulée justement « Le jour le plus long ». C'était en 1962, hommage au débarquement de Normandie, à l'occasion de la sortie du film intitulé « Le jour le plus long ». Et Dalida enregistre la version française du thème qui a été composée par Paul Anka, avec des paroles d'Eddie Marnay. On l'écoute.

0: Justement, le jour le plus long, hein, comme Henrietta vient de nous le dire sur la radio 3ZZZ. Ben, justement, pour nous, le jour le plus long en termes de météo, ben, c'est pour dans quelques semaines. Hein. Quelques semaines, c'est pour l'hémisphère nord. Et pour nous, c'est le jour le plus court. Donc, petite précision, je crois que c'est à peu près le 26 juin. 22 juin, voilà, voilà, 22 juin. L'équinoxe, comment on appelle, c'est ça ?
1: Non, solstice.
0: Solstice, exactement. Je confonds toujours l'équinoxe et solstice. plein de confusion et... Pas de confusion pour la prochaine chanson de Black Eyed Peas, nous fait-il et tout, Maurice. Donc, Monsieur Solo et Mister Solo.

Donc, c'était Black Eye avec Mister Solo. Ben, justement, on change pas de titre de chanson. La prochaine chanson s'appelle également Solo. Mais c'est de Black Eye à Zaho. Donc, c'est un afrobeat. Donc, Solo again.

0: Et chers auditeurs, on est passé en deuxième heure, donc les annonces communautaires. Et ça, c'était juste après Solo de Zao.
1: Et je préviens les auditeurs que nous avons aujourd'hui deux avis de décès.
0: Donc...

0: Les annonces pour ce samedi 6 juin 2026, annonce du Mauritian Golden Age Club. Mardi 9 juin, journée au club à partir de 10h comme d'habitude. La présentation sera faite par Justine et la prière par Linji. Répétition de line dancing à partir de 10h et les exercices de midi à 12h45. Réunion également du comité administratif. Bon week-end à tous.
1: Annonce du Petrel Mauritian Seniors Club. Les membres du Petrel Mauritian Seniors Club se réunissent tous les mercredis de 12h30 à 16h30 au Featherbrook Community Center, 33 à 35 Windera Drive, Point Cook, pour des activités sociales et amicales. Le comité du Petrel Mauritian Seniors Club remercie tous les membres qui sont venus à notre Get Together Dance de samedi dernier, 30 mai. C'était une soirée très joviale et très amusante. Un très grand merci à notre DJ habituel, Hugues. Pour le mois de juin, nous souhaitons bon anniversaire à Marianne, Monique et Marie. Nos vœux de prompt rétablissement et de meilleure santé à tous nos membres, leurs familles et amis qui sont malades. Pour plus de détails concernant le Petrel Mauritian Seniors Club, vous téléphonez à Tony sur le 04 21 07 97 40 ou à Désiré sur le 04 02 77 80 12. Et nous souhaitons un très bon long week-end et une très bonne semaine à tous nos membres et leurs familles et aussi à toute l'équipe de la radio. Nous disons merci à Tony et Petrel Club.
0: Annonce du Northern Mauritian Seniors Club. 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
0: 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Veuillez bien noter ce changement d'heure. 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
1: Et nous avons maintenant deux avis de décès.

On nous prie d'annoncer le décès de Marie-Joseph Roger Maurer. Décès de Marie-Joseph Roger Maurer, aussi connu sous le nom de Carletto, décédé à Maurice le 16 mai à l'âge de 80 ans. Il résidait à Melbourne, Noble Park. Vivement regretté de son épouse Daniela, des membres des familles Maurer, Brissonnette et Jourdain. Les familles auront lieu jeudi 11 juin en l'église Saint-Joseph, Springvale. Viewing à 11h, suivi d'une messe à 11h30 et de là au cimetière de Springvale. On nous prie également d'annoncer le décès de Hans Weidelingham. Décès de Hans Weidelingham, survenu subitement mercredi 3 juin à l'âge de 53 ans. Vivement regretté de son épouse Nathalie, son fils Joël, sa fille Lucie et de toute la famille. Veuillez contacter la famille pour les détails des funérailles. À tous ceux que ces deuils affligent, le programme mauricien présente ses condoléances les plus sincères. Ceci met fin à nos annonces communautaires pour ce samedi 6 juin 2026. Merci de votre écoute. Nous vous rappelons que pour vos annonces, avis de décès, demandes de disques, etc., vous devez nous contacter par email à l'adresse suivante. Notez bien cette adresse, c'est mauritian.3zzz@gmail.com.

0: On vient d'écouter Marie Mariam Loiseau et l'enfant sur les ondes de la 3ZZZ. Et pour tout de suite, chers auditeurs, comme c'est le mondial de 2026, nous avons notre collègue Ben qui va nous présenter le 7e volet de sa série sur le mondial 2026. Donc, Ben, à toi.
1: Amis sportifs, bienvenue à cet avant-dernier volet de nos 8 détenteurs de la Coupe du Monde qui débutera vendredi matin, heure de Melbourne. Je vous donnerai les horaires des différentes rencontres vers la fin de ce segment que nous consacrons à ce 7e volet à l'Espagne. Mais avant notre trivia du jour, Coupe du Monde pour ce 7e volet, quel pays qui remporta la première Coupe du Monde et en quelle année ? Quel pays qui remporta la première Coupe du Monde et en quelle année? La Coupe du Monde de football 2010 est la 19e édition de la Coupe du Monde de football. Elle s'est déroulée de 11 juin au 11 juillet 2010 en Afrique du Sud et remportée par l'Espagne. Il s'agit de la première phase de la Coupe du Monde se disputant sur le sol africain. Le pays organisateur a été choisi en mai 2004. D'août 2007 à novembre 2009, les sélections de 203 pays ou entités politiques participent à une phase de qualification dans le but de désigner les 31 équipes disputant le tournoi final en compagnie de l'Afrique du Sud, qualifiée d'office en tant que pays organisateur. Cette Coupe du Monde est le théâtre de nombreuses premières, notamment l'élimination dès le premier tour des deux finalistes de l'édition précédente, c'est-à-dire l'Italie et la France. De plus, l'Afrique du Sud devient le premier pays organisateur de la Coupe du Monde à ne pas réussir à passer le premier tour. La France, qui fait par ailleurs la une de la presse mondiale en raison d'une grève de ses joueurs qui marquera son histoire. C'est également la première fois qu'un pays européen gagne en dehors de son continent. En outre, pour la première fois depuis 12 ans, le vainqueur est inédit. L'Espagne, qui n'avait précédemment figuré qu'une seule fois dans le dernier carré, le quatrième en 1950, remporte le titre, battant en finale le Pays-Bas après prolongation 1-0 sur un but d'Andrea Iniesta. La finale elle-même est aussi inédite, puisque ces deux équipes ne s'étaient jamais rencontrées en Coupe du Monde. Les Pays-Bas établissent alors un record de 3 finales perdues, 74, 78 et en 2010, pour un pays non titré, tandis que l'Espagne instaure un record de plus petit nombre de buts marqués par un champion du monde, 8 buts, donc 5 sur le seul David Villa. Comme l'Allemagne, dans un sens en 1972 et en 1974, et la France dans l'autre en 1998 et 2000, l'Espagne réalise le doublé euro-mondial, s'étant imposée en 2008 sur la scène continentale. Enfin, c'est également la première fois qu'une équipe gagne une Coupe du Monde après avoir perdu son premier match. Une équipe a toutefois été invaincue durant cette phase finale, la Nouvelle-Zélande, qui, avec 3 scores nuls et autant de matchs dans son groupe, n'a pas réussi à franchir le cap du premier tour. Après l'échec de l'Afrique du Sud contre l'Allemagne d'une voix en 2006, la FIFA a décidé d'attribuer l'organisation de la compétition à un pays du continent africain. Après le retrait de la Libye et de la Tunisie, le comité exécutif de la FIFA s'est réuni le 15 mai 2004 à Zurich en Suisse et choisit l'Afrique du Sud par 14 voix contre 10 contre le Maroc. De 2006 à 2007, des rumeurs circulent sur lesquelles la Coupe du Monde 2010 pourrait être transférée dans un autre pays. Certaines personnes, y compris Franz Beckenbauer, Horst Schmidt et certains cadres de la FIFA, se sont inquiétés de la planification, l'organisation et le rythme des préparatifs en Afrique du Sud. Toutefois, les responsables de la FIFA ont à maintes reprises exprimé leur confiance en Afrique du Sud comme pays hôte, et déclaré que l'événement ne s'était pas déplacé, le président de la FIFA, Sepp Blatter, déclarant que le plan A, le plan B, le plan C de la Coupe du Monde 2010 aura lieu en Afrique du Sud. Sepp Blatter assure cependant qu'il existe un plan d'urgence pour organiser la Coupe du Monde ailleurs dans le cas d'une catastrophe naturelle et que la Coupe du Monde de football 2006 en Allemagne est aussi un plan d'urgence similaire. Les polémiques. Le 16 mars 2016, la FIFA accuse l'Afrique du Sud d'avoir acheté sa Coupe du Monde auprès de l'ancienne administration de l'instance. L'attribution de la Coupe du Monde en Afrique du Sud aurait été influencée, selon la FIFA, par une affaire de corruption portant sur un montant de 10 millions de dollars. Alors, le titre officiel de la Coupe du Monde 2010 est Waka Waka, This Time for Africa, interprété par la chanteuse Shakira et le groupe sud-africain Fleshly Ground. Ils ont chanté ce titre le 10 juin 2010 lors d'un concert d'ouverture du mondial dans le stade d'Orlando à Soweto et l'ont interprété de nouveau durant la cérémonie de clôture qui s'est déroulée le 11 juillet dans le stade Soccer City à Johannesburg. Voilà mes chers amis, l'Espagne qui va retrouver l'Arabie Saoudite, le Cap-Vert et l'Uruguay dans ce groupe H. L'Espagne et l'Uruguay devraient tirer leur épingle du jeu sans pour cela sous-estimer les qualités des autres équipes, à savoir le Cap-Vert et l'Arabie Saoudite. La semaine prochaine, c'est la dernière émission de ce Coupe du Monde et le huitième volet des détenteurs de la Coupe du Monde, ce sera l'Uruguay. Un rappel que ces 8 pays, l'Italie, l'Allemagne, le Brésil, l'Argentine, la France, l'Angleterre, l'Espagne et l'Uruguay. Voilà, mes chers amis, vous savez tout maintenant. Je vous avais posé une question, à savoir la Coupe du Monde, quel pays qui remporta la première fois la Coupe du Monde? Eh bien, c'était tout simplement l'Uruguay, qu'on va revenir la semaine prochaine en battant l'Argentine pour 4-1 le 30 juillet 1930 à Montevideo. Alors maintenant, nous allons écouter la chanson de cette Coupe du Monde 2010, Waka Waka. Merci beaucoup de votre attention. Je vous retrouve la semaine prochaine.

0: Merci Ben pour ce segment. Et maintenant, je passe le micro à Richard pour un segment.
1: Merci Henrietta. Donc, mon segment aujourd'hui, chers auditeurs, c'est que l'île Maurice s'adapte aux nouveaux défis juridiques et technologiques. Un sommet a réuni des experts, des entreprises et acteurs internationaux dans le contexte de l'entrée en vigueur des nouvelles réglementations à l'île Maurice. Elias Mata, vice-président de CrowdStrike, estime que Maurice dispose des atouts nécessaires pour renforcer sa résilience face aux cybermenaces mondiales. Le Cyber Security Summit, organisé par Elitis, leader régional de la distribution de solutions en technologie, de l'information et de communication, et CrowdStrike, acteur mondial de référence en cybersécurité, s'est tenu le mardi 2 juin à Pointe-au-Piment. Plusieurs entreprises ainsi que des délégués internationaux y ont participé. Ce sommet coïncide avec l'entrée en vigueur le 1er juin du Cyber Security and Cybercrime Regulations 2026. Les propriétaires d'infrastructures d'information critiques à Maurice sont désormais légalement tenus de se conformer à cette nouvelle réglementation dans un délai de 12 mois. L'événement a ainsi permis de définir des grandes orientations nationales en matière de conformité et de stratégie de défense informatique. Vincent Bourrelli, Chief Operating Officer d'Elitis, a affirmé que les cyberattaques touchent désormais des entreprises de toute taille, d'où la nécessité de protection adéquate. Concernant les infrastructures nécessaires à la protection contre les cyberattaques, des lois en émergence, dont celle adoptée récemment, obligent les organisations des secteurs critiques tels que les télécommunications à implémenter des solutions reconnues en cybersécurité pour se défendre contre les menaces, dit-il. Selon lui, tous les secteurs demeurent vulnérables, notamment en raison de l'utilisation croissante de l'intelligence artificielle par des cybercriminels. Face à ces attaques toujours plus rapides, il estime indispensable d'intégrer les outils de l'IA aux stratégies des défenses, donc illustrant un combat de l'IA contre l'IA. Interrogé sur le développement de l'IA Maurice par rapport au reste du continent africain, il a indiqué que plusieurs entreprises locales investissent déjà massivement dans ce domaine. Toutefois, le défi consiste à poursuivre cette évolution tout en garantissant un niveau de sécurité adéquat. Bien que Maurice progresse, l'évolution rapide de l'IA exige une vigilance constante pour équilibrer opportunités et risques, précise-t-il. Également présent à cet événement, le Chief Executive Officer de la Mauritius Telecom, Vimal Gangadin, a rappelé que le rôle essentiel joué par l'opérateur dans l'écosystème national de cybersécurité, notamment avec sa collaboration avec CrowdStrike, la cybersécurité, est un sujet de plus en plus crucial avec l'événement de l'IAMT. En tant que partenaire de CrowdStrike, considère que cet échange avec ses clients et partenaires est une belle opportunité. Il est vital pour Maurice de continuer à améliorer ses compétences dans un environnement africain où elle se démarque en cybersécurité. Les défis futurs, notamment liés à l'IA, risquent d'augmenter la complexité des menaces, explique-t-il. Selon le CEO de la MET, la facilité avec laquelle l'IA permet aujourd'hui de générer des contenus rend plus difficile la distinction entre les vrais et le faux, facilitant ainsi certaines attaques informatiques. Cette réalité souligne l'importance de mettre en place des systèmes robustes, de respecter les cadres légaux existants et de recourir à des outils adaptés afin de renforcer les capacités nationales en cybersécurité, en protégeant ces organisations et en se préparant contre les menaces cybernétiques, MT contribue non seulement à sa propre sécurité, mais également à celle de tous les pays, a-t-il fait ressortir. l'IA a profondément transformé le pays et la cybersécurité, générant des menaces plus rapides, plus sophistiquées et plus difficiles à détecter, qu'il s'agisse de courriels ou de logiciels malveillants avancés. Elias Mata, vice-président de CloudStrike, a toutefois souligné que Maurice n'est pas davantage exposé à d'autres nations. Avec nos partenaires, notamment Elitis, nous travaillons à renforcer la résilience de Maurice face aux menaces cybernétiques. Les défis en matière de cybersécurité sont globaux et discriminent pas les géographies. L'objectif est de renforcer les capacités de défense de Maurice contre la cybercriminalité en utilisant les ressources locales pour renforcer la sécurité dans des différents secteurs, explique-t-il. L'évolution constante des menaces exige une réponse agile de la part des organisations. Lors de sa présentation, Philippe Fahad, Sales Engineer Manager de CloudStrike, a insisté sur l'importance d'adopter une stratégie de réponse adaptive face au perfectionnement des techniques des acteurs malveillants. Les entreprises doivent faire évoluer leurs pratiques afin de rester alignées sur les dernières tendances et informations relatives aux menaces. Il est plus que jamais nécessaire de passer d'une vision de la cybersécurité comme simple problème technologique à une approche plus globale de gestion de risque, a-t-il souligné. Les principaux enseignements de l'analyse de CloudStrike mettent en évidence la complexité croissante des motivations et des méthodes employées par des cyberattaquants. Le rôle déterminant de l'IA, tant que les attaques que les mécanismes de défense ainsi que la nécessité d'une stratégie de réponse adaptive. L'évolution rapide des menaces impose une formation solide et une culture d'entreprise axée sur la compréhension et la réduction des risques. En tirant parti d'une veille exhaustive sur les menaces et les pratiques de cybersécurité, avancées, les entreprises peuvent renforcer leur défense contre l'éventail des cybermenaces contemporaines qui ne cessent d'évoluer. Voilà, chers auditeurs, un petit segment sur comment Maurice s'adapte au niveau juridique et technique en ce qui concerne les cyberespace et cybersécurité.
0: Merci bien, Richard, pour cette présentation. Et je crois qu'on devrait passer maintenant au disque à la demande. Nous en avons quatre aujourd'hui, quatre disques. Le premier est un morceau demandé pour les 80 ans de Ivy Joachim, de la part de Jocelyn, de toute la famille et de tous les amis du Motion Golden Age Club. Nous te souhaitons la santé et la joie et nous écoutons Elvis Presley, The Wonder of You.

0: The Wonder of You, une chanson éternelle de Elvis Presley. Et notre deuxième chanson, je vais vous dire la chanson juste après, c'est une chanson demandée, pourquoi pas, par Suzy Ohis pour son plaisir personnel. Voilà.
1: La chanson, c'est une chanson de Demis Roussos, « Quand je t'aime ».

0: Donc, chers éditeurs, c'était Demis Roussos, Quand je t'aime. Pour moi, c'est la plus grande chanson de Demis Roussos, Eternally, Eternal Song.
1: Nous espérons que Suzy a apprécié ce morceau. Elle nous a simplement demandé une chanson de Demis Roussos et c'est voilà. Chacun choisit la chanson elle-même pour Suzy. Notre prochain disque sera joué pour souhaiter bon anniversaire à Idola Waterstone, Ismed Panin, pardon, Lorez Larrétive, Marie-Claire Louise, de la part de leurs amis du Motion Golden Age Club, qui leur souhaitent la santé et beaucoup de bonheur, et de passer de bons moments en famille, que le Seigneur vous protège toujours. Et la chanson que tu as choisie, on ne nous a pas demandé une chanson spéciale, mais nous avons choisi quand même un morceau pour les anniversaires.
0: Ben oui, la chanson, c'est quoi d'autre? Happy Birthday de Matt Houston.

0: Donc, c'était Happy Birthday de Matt Houston. Une chanson typique.
1: Une très belle chanson.
0: Bien sûr.
1: Et nous continuons sur le thème d'anniversaire, puisque la prochaine demande est une demande pour un anniversaire.
0: Donc, pour Lorez qui fête ses 92 belles années. Très joyeux anniversaire de la part de ses 7 enfants et de toute sa grande famille. Mamie, que le bon Dieu t'accorde la santé, du courage et encore longtemps parmi nous, car ta présence nous est très précieuse. Nous t'aimons beaucoup et t'embrassons très fort. Lorez, profite plutôt de l'occasion pour souhaiter à Ivy un meilleur anniversaire et lui envoie des grosses bises.
1: C'est quelque chose d'un peu circulaire aujourd'hui, Richard, parce que la première demande était justement pour Ivy. Voilà, on revient à toi, Ivy, pour souhaiter un bon anniversaire. Et la chanson qui a été choisie cette fois-ci, c'est
0: Mama de Frank Michael.

0: Et voilà, nous avons eu 4 jolis disques aujourd'hui. Je vous rappelle que vous pouvez demander un disque. Si on a suffisamment de temps pour préparer, on essaie de vous faire plaisir. Mais envoyez-nous vos demandes d'avance. Envoyez vos demandes de préférence sur notre adresse Gmail, movision.3zzz@gmail.com. Richard, on continue en musique puisqu'on a encore un peu de temps pour ça.
1: On a un petit peu de temps, donc on continue en musique. Un petit tour en France avec quelque chose des années 80. Okay. Jean-Jacques Goldman, Au bout de mes rêves.

0: Au bout de mes rêves de Jean-Jacques Goldman, un petit buzz des années 80 pour vous sur les ondes de la 3ZZZ bien sûr. Et on est à 13h52, donc encore quelques...
1: On a le temps.
0: Encore
1: un autre morceau, je crois.
0: Ouais, un autre morceau, donc ben voilà, on a le temps. Donc un petit dernier fois de Madi Madi de l'île Maurice et de la Réunion. It's just in the beat.

0: Et voilà, toute chose a une fin.
1: Bah, toute bonne chose a une fin, hein, je trouve que ça.
0: Ouais, même les mauvaises choses ont une fin, je veux dire. Mais
1: heureusement.
0: Tout à fait. Mes chers auditeurs, ce programme de ce samedi 6 juin 2026, 6-6-26, imaginez.
1: Oui.
0: Tire à sa fin et nous devons prendre congé de vous. Merci de votre écoute. L'équipe de service cet après-midi.
1: C'est Orietta au micro.
0: Et Richard au micro et à la technique. Nous remercions Ben pour sa page sportive et aussi pour le segment Coupe du Monde. Et notre invité spécial de Sydney, Mel C. Koutian. Rendez-vous samedi prochain à midi pour l'émission En Direct, présentée cette fois par Solange, Roland et Ben. N'oubliez pas que nous avons toujours le programme de musique enregistré du vendredi à 13h à 14h. On rappelle que si vous avez des messages, des demandes de disques, des dédicaces, un disque que vous aimeriez entendre le vendredi peut-être, et aussi pour faire passer un avis de décès, de nous les faire parvenir par email à mauritian.3zzz@gmail.com. Parce que beaucoup d'entre vous, parce que plusieurs d'entre vous oubliez cette adresse de temps en temps, je la répète, mauritian.3zzz@gmail.com. Nos émissions sont disponibles on demand sur le site de la 3ZZZ. Et avant de passer l'antenne au programme égyptien, Richard et moi, nous vous souhaitons de passer un bon long week-end et une bonne semaine. Au revoir et à la prochaine.
1: Et chers auditeurs, un mot final, le 6-6-2026, à 6 heures de l'après-midi, je vais ouvrir une bouteille de vin.
0: Oh, ok, d'accord.
1: À très bientôt sur les ondes de la 3ZZZ.
0: Bye.